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1: Man kann ihn sogar mit den großen internationalen Klassikstars der Renaissance vergleichen, mit Orlando di Lasso oder Palestrina, sagt die französische Musikforscherin Isabelle Is, Professorin an der Universität von Poitiers.
2: En fait, c'est une figure qu'on peut comparer à, oui, à Palestrina, à Lassus. Enfin, c'est vraiment une personnalité très riche et très libre aussi. Elle fait partie des gens qui cherchent la paix et qui aspirent à la paix.